0: ça, mon gars. Faut pas faire timide comme ça.
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2: Dans notre segment dédié à la femme africaine, aujourd'hui, nous partons à la rencontre d'une artiste qui fait de la danse un véritable moyen d'expression. Elle nous rejoint en ligne depuis la République démocratique du Congo, Isabelle Amouli, danseuse contemporaine professionnelle depuis 3 ans. Elle évolue entre création en solo et travail collectif au sein de la compagnie Joua, qui a fait sa première apparition officielle samedi dernier en marge de la Journée mondiale de la danse. Isabelle s'est également illustrée sur scène, notamment au Adisi Urban Festival. Elle est avec nous pour partager son parcours, son univers artistique et ses ambitions.
3: Je suis une danseuse contemporaine. J'ai dansé depuis 2014 et là, j'ai dansé juste pour la famille, le fan et la bonne vibe. Et après, c'est à 2023 que j'ai décidé d'en faire une profession. Alors, j'ai décidé de danser pour aider aussi ma communauté.
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1: Coucou la famille, très heureuse de vous retrouver en ce dernier samedi mois d'août pour votre rendez-vous détente sur Channel Africa. Vous êtes bien dans Mix Vibration, ici Yannick Allongi et je vous embarque pour une cinquantaine de minutes de pur enjaillement. Au programme, une sélection de la bonne musique africaine, mais aussi un échange enrichissant et passionnant avec notre invité que vous aurez le plaisir de découvrir dans quelques minutes. Restez donc branchés, on se retrouve juste après le journal de Joël Kabongo. Bonjour Joël.
2: Bonjour Annie.
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2: Madame, Monsieur, bonjour, bienvenue à cette nouvelle édition qui s'ouvre au Niger. La situation reste confuse avec des coups de feu, des tirs de l'arme lourde ont été entendus tôt ce samedi 29 août à Niamey, la capitale. Ces échanges de tirs ont notamment été entendus autour de l'aéroport, mais aussi dans le centre-ville, dans la zone du palais présidentiel. Les autorités qui n'ont pas encore communiqué sur ce qui s'est réellement passé, cependant, annoncent que la situation est sous contrôle. De leur côté, les médias locaux qui ont publié des vidéos sur les réseaux sociaux ont indiqué qu'il y a eu des tirs nourris et des détonations au niveau de la base 101 de l'armée de l'air située dans le complexe de l'aéroport international qui abrite notamment le quartier général des partenaires russes de Africa Corps ainsi que l'état-major de la force unifiée de l'Alliance des États du Sahel que le Niger forme avec le Burkina Faso et les Mali. Plusieurs autres publications ont également évoqué des tirs explosions en ville, notamment dans la zone administrative qui abrite le palais présidentiel et la télévision nationale qui cependant continue à émettre jusqu'aux alentours de cet après-midi. D'autres publications montraient aussi des véhicules blindés déployés en renfort dans plusieurs autres quartiers. En République démocratique du Congo, la tension monte au sein de la classe politique congolaise après le feu vert du président Félix Tshisekedi à un dialogue. Il était tant réclamé par l'opposition et les principales confessions religieuses du pays pour régler la crise sécuritaire dans l'Est et les tensions politiques. Mais en validant cette option, le président congolais a fixé des lignes rouges. Il a annoncé d'abord des consultations à travers le pays qui devraient aboutir à un dialogue. Une initiative que le groupement politique de l'opposition C64 rejette fermement. L'idée vise

0: a finalement pas prononcé sa déclaration de politique générale le 1er septembre, comme annoncé par décret par le président Bassirou Diomaye Faye. Dans un communiqué publié vendredi, l'Assemblée nationale estime que plusieurs confusions entourent la démarche, les dates retenues. Elle cite plusieurs articles de son règlement intérieur concernant la fixation de la date du discours de politique générale. La Chambre des députés doit être informée au moins 8 jours avant la date retenue. Or, selon l'Assemblée nationale, ce délai ne peut commencer à courir qu'à partir de l'ouverture de la session parlementaire le 1er septembre 2026 et non avant. Une nouvelle date doit donc être fixée la semaine prochaine, un couac procédural qui intervient dans un contexte de tension entre le président de l'Assemblée nationale, Ousmane Sonko, et son ancien allié, le chef de l'État, Bassirou Diomaye Faye. En Guinée-Bissau, c'est ce dimanche 30 août que les électeurs sont appelés à répondre par oui ou non au référendum. Il s'agit d'approuver ou désapprouver l'entrée en vigueur de la nouvelle constitution adoptée par le Conseil national de transition. Le texte présenté par les autorités de transition comme un remède à l'instabilité chronique doit servir à passer d'un système semi-parlementaire à un régime présidentiel fort. Ses opposants, eux, dénoncent une tentative de légitimer par les urnes un régime hyper présidentiel et un pouvoir né du coup d'État de novembre 2025. Autre changement apporté par cette loi, il y aura moins de députés. Ils doivent passer de 102 à 65 et une clarification des attributions du président et de son premier ministre. Mais une partie de la classe politique de la société civile s'inquiète de cet hyper présidentialisme qui donnera entre autres pour président le pouvoir de nommer un premier ministre qui ne sera pas issu de la majorité au Parlement. C'est notamment le cas de députés du parti historique PAIGC qui conteste aussi la réécriture de la Constitution par un pouvoir de transition non élu.
1: Ce parti appelle au boycott du référendum. Entre-temps, les autres partis d'opposition rappellent que le protocole sur la démocratie et la bonne gouvernance de la Communauté des États d'Afrique de l'Ouest, CDAO, interdit toute modification de la loi électorale à moins de 6 mois d'une élection. Ce scrutin référendaire précède, en effet, les élections générales prévues le 6 décembre 2026 pour un retour du pouvoir aux civils.
0: Bon, c'est par cette note que se ferme cette édition de la page d'actualité du week-end. Merci de l'avoir suivi.
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3: Merci, Joël Kabongo. 17h06 dans ce studio.
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3: Merci à toutes celles et tous ceux qui viennent de nous rejoindre. Soyez les bienvenus sur Channel Africa. 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
2: À tous ceux qui viennent de nous rejoindre, vous êtes sur Mix Vibration, l'émission de musique du desk français de Channel Africa. Avant la pause publicitaire, nous étions en train de savourer une merveilleuse chanson de la chanteuse nigériane King Madi. Le titre, c'est Olé. C'est un single d'Afrobeat en collaboration avec l'artiste BNXN, qui est anciennement connu sous le nom de Boujou. Alors, c'est une chanson qu'elle a sortie en 2023. C'est un titre qui a propulsé l'artiste King Madi sur le devant de la scène. Dans cette chanson, elle mélange des sonorités R&B et des rythmes afrobeat. J'espère que tous ceux qui ont écouté la chanson, tous ceux qui ont commencé l'émission avec nous depuis les débuts, ont pu, en tout cas, j'espère qu'elle vous a fait plaisir. Nous allons retourner en musique et nous restons au Nigeria. Et cette fois-ci, chers auditeurs, je vous propose She Did It Again. Et c'est Tyla. Non, pardon. Nous n'irons pas au Nigeria. Nous ne restons pas au Nigeria. Nous allons prendre l'avion plutôt pour retourner en Afrique du Sud et pour savourer She Did It Again de Tyla, un featuring avec Zara Larson.

0: Laila. Nous chantons She Did It Again, une collaboration avec l'artiste suédoise Zara Larsson. Et c'est un single qu'elles ont publié en avril 2026. Et c'est pour le plaisir de vous tous qui êtes en train d'écouter Mix Vibration en ce moment. Je fais coucou à Lucie Moseka qui est en train d'écouter Mix Vibration depuis Johannesburg, ici en Afrique du Sud. J'ai salué également tous nos auditeurs qui nous suivent depuis Paris en France et également tous ceux qui nous suivent depuis Washington aux États-Unis. Nous allons retourner en musique. Cette fois-ci, nous nous envolons pour le Kenya et c'est pour écouter Fancy Car.
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2: Voilà, il est 17h20 dans ce studio. Place à présent à notre invité du jour. Nous déroulons notre plus beau tapis rouge, chers auditeurs, pour accueillir une force vive de la scène culturelle africaine. Il s'appelle Didier Karoa Binyungu, un artiste visuel, peintre, graphiste et illustrateur contemporain incontournable de la République démocratique du Congo. Il nous fait l'immense plaisir d'être en direct de Goma, de Kigali, présentement avec nous aujourd'hui. Ensemble, nous allons explorer son parcours inspirant, décoder ses créations vibrantes, parler de ses inspirations profondes et bien sûr de sa vision pour l'avenir. Bonjour Didier, bienvenue sur Channel Africa.
3: Hello, bonjour Annie, merci pour l'invitation.
2: Alors Didier, avant de parler de votre art, dites-nous quelle histoire personnelle vous a conduit à devenir artiste. Y a-t-il eu un moment précis où vous avez compris que la création serait votre moyen d'expression?
3: Alors déjà à la base, moi je suis un enfant qui a grandi avec les amis qui faisaient de l'art. Et je pense, à la base, j'étais influencé d'une manière indirecte comme ça. Mais c'est juste en 2014 que je me suis rendu compte que l'art, c'est une source d'information et de débat. Voilà, suivant tout ce que je voyais ou tout ce que je traversais dans la ville de Goma, précisément dans la province du Nord Kivu, c'est en RDC, ça m'a beaucoup poussé à faire quelque chose étant l'enfant de Goma et qui voyait la ville être victime de plusieurs atrocités. Et c'est comme ça que j'ai utilisé mon art aussi comme une arme de combat et de transformation. Voilà. Donc, c'est vraiment beaucoup d'histoires accumulées, mais à la base, en tout cas, c'est cette répétition de choses atroces qui m'a poussé beaucoup à faire l'art professionnel et à aider aussi ma communauté à donner ce que j'ai en tant qu'un artiste, voilà, faire tous ces partages par rapport au sujet qui nous transformait ou qui m'a transformé personnellement. Voilà.
2: Donc, on peut dire que votre travail est profondément marqué par les réalités de votre environnement, n'est-ce pas, de Goma et du Kivu.
3: Exactement, c'est la source de ma démarche. Déjà, si je peux parler sur le Kivu, c'est une province qui est marquée par plusieurs guerres perpétuelles et qui, de plus en plus, crée des traumatismes dans sa population. Et voilà d'ailleurs pourquoi ma démarche explore beaucoup plus l'énergie profonde humaine, l'identité, la résilience, et surtout dans ce monde qui est marqué par plusieurs tensions et transformations permanentes. Et voilà, donc à la base, en tout cas, c'est dû à toutes ces actions qui a impacté d'ailleurs ma vie actuelle ou qui a impacté la vie de la population de Goma. Voilà, donc c'est en tout cas la première des choses qui m'inspire dans l'art, cette vie que mène la population de Goma et toute sa beauté derrière, parce que c'est pas seulement la guerre qu'il y a à l'est du pays, il y a aussi toute cette beauté que le monde ne découvre pas exactement parce que il y a toute cette communication négative sur la ville, bien qu'il y a des choses atroces Et voilà, donc c'est la première source de mon, c'est la première source de mon inspiration, voilà, qui lance ou qui propose mon travail, voilà.
2: Et vous abordez également les droits humains, la paix, la justice sociale. Dites-nous, à quel moment l'artiste doit-il, selon vous, sortir du rôle d'observateur pour devenir véritablement un acteur de sa communauté?
3: Je pense que quand déjà il devient aussi les premières victimes, parce que avec mon histoire, ce n'est pas qu'une chose que j'ai attendue des lois. Déjà, je suis quelqu'un qui est né à Goma et grandi à Goma. Aujourd'hui, j'ai 26 ans et pourtant la guerre à l'Est a commencé depuis longtemps, et il y a plus de 30 ans. Et donc, je suis un enfant qui est né dans la guerre, et grandit dans la guerre et continue toujours à vivre dans cette guerre en perpétuel qui ne finit pas. Mais voilà, c'est déjà un danger, c'est déjà un danger qui est là en permanence. Donc pour moi, en tout cas, c'est un combat, c'est un combat déjà, parce que si je ne travaille pas, qui viendra sauver ma petite vie que je mène ici, avant même que je voie la communauté ou que je voie l'ensemble de tous les désavantages communautaires. D'abord, je suis un acteur qui est impliqué. Je suis
2: Vous
3: un
2: êtes
3: acteur
2: impliqué,
3: impliqué.
2: vous êtes concerné, vous
3: Voilà,
2: n'êtes pas
3: je suis content.
2: qu'observateur de cette
3: Exactement.
2: situation.
3: Là, du coup, je dois, exactement. Et là, je dois agir. Et comme je ne dois pas forcément m'intéresser à la politique. Voilà, pour moi maintenant, pour agir, je me sers de l'art comme une arme, quoi. Voilà.
2: Pour vous exprimer, c'est une très bonne chose. Vous êtes peintre, graphiste, illustrateur et artiste urbain, comme nous venons de le dire tout à l'heure. Qu'est-ce que ces différentes disciplines vous permettent d'exprimer que vous ne pourriez pas dire avec un seul médium?
3: Pardon, la question c'est,
2: Je disais que
3: je...
2: vous êtes peintre, en même temps graphiste, illustrateur et artiste urbain. Qu'est-ce que ces
3: Oui.
2: différentes disciplines vous permettent d'exprimer que vous ne pourriez pas dire avec un seul médium?
3: Alors déjà, à la base, pour un artiste, je me suis toujours dit que l'artiste, quelqu'un doit s'appeler artiste quand il est libre. Et déjà, pour moi, je suis confronté à plusieurs couches de populations et de communautés. Et j'ai toujours choisi quel médium utiliser pour que mon message passe, parce que au final, ce n'est pas seulement une image, mais c'est toute une information. Et quand mon information n'arrive pas à son cible, ça serait déjà un échec des bases pour moi. Et voilà pourquoi j'utilise plusieurs médiums pour que que je sois rassuré que toute la couche de la population
2: Soit
3: a,
2: touché.
3: que mon information a atteint, que ça soit touché. Et voilà.
2: D'accord.
3: Du coup, sinon, parlant de thématique ou de ma démarche, on peut l'explorer dans un seul médium, mais je dois aussi réfléchir et songer à toutes ces couches qui doivent aussi être touchées directement. Et voilà, qu'il agisse à leur niveau. Voilà pourquoi j'utilise plusieurs médiums pour que mon information soit vraiment, que mon
2: Accessible à
3: information
2: tout le
3: atteigne
2: monde.
3: mon cible, quoi. Voilà.
2: D'accord, c'est une bonne chose. Et le pointillisme occupe une place importante dans votre démarche. Pouvez-vous d'abord nous expliquer c'est quoi le pointillisme?
3: Alors, le pointillisme, c'est une technique qui n'a pas commencé aujourd'hui d'abord. C'est un art, c'est une technique qui a commencé depuis avant. Mais moi, je l'ai fait dans une autre optique parce que ma technique se croise directement avec ma démarche. Moi qui travaille déjà sur l'espoir et la résilience, j'ai vécu dans une ville qui a connu beaucoup de chaos. J'ai vu des personnes qui ont tombé et n'ont jamais se relevé. Et voilà, je me suis dit pourquoi mon art ne peut pas aussi être une prédication à aider à ces gens à lutter contre tous ces traumatismes qui peuvent faire à ce qu'ils n'avancent pas. Et moi, le point, ce n'est pas juste une représentation visuelle, mais pour moi, un point sans débit de tout. Et donc, le plus grand difficile pour quelqu'un qui est traumatisé, c'est de lui montrer juste en débit. Et voilà, donc, pour moi, ma technique, c'est une accumulation d'abord des points qui donne à la fin une image. C'est juste un message un peu simple mais profond. Donc, c'est en cherchant juste un point de départ et essayer à toute fois, à chaque fois qu'on se réveille, faire juste un petit truc. Quand c'est répété, ça a toujours construit quelque chose. Voilà le pourquoi de tous ces points qui s'accumulent sur mes toiles pour représenter une image quelconque. Dans la vie de chaque jour, j'essaie à transmettre ces messages à toute personne qui est devant ma toile que c'est à commencer, c'est juste un petit début, juste un petit point de départ qui peuvent tracer tout un chemin. Voilà.
2: Donc, en utilisant ces techniques, donc vous voulez en quelque sorte transmettre, je ne sais pas si je peux appeler ça un message d'espoir ou bien, oui, si on peut appeler ça comme ça, donner de l'espoir,
3: Exactement.
2: oui, à ceux qui ont accès à vos œuvres.
3: Exactement, c'est donner de l'espoir à toutes ces personnes qui ont accès à mes œuvres parce que vivant avec des personnes traumatisées ou des personnes qui ont perdu l'espoir, ils perdent le sens de leur vie. De plus en plus, ils ne trouvent pas qu'ils sont dans la société. Pourtant, il faut juste oser avoir la vie autrement pour
2: Commencer quelque
3: quitter
2: part.
3: exactement,
2: Ouais, se
3: commencer quelque
2: décider de
3: part pour quitter
2: commencer quelque part. D'accord.
3: exactement. Voilà pourquoi le point, ce n'est pas simplement un aspect visuel, mais c'est toute une philosophie derrière quoi.
2: C'est toute une éducation. D'accord, Didier, nous allons prendre une petite pause pour permettre à nos auditeurs de souffler un peu. Et nous leur proposons de savourer la chanson Gara que nous propose l'artiste Tiwa Savage. C'est un featuring avec Ayra Starr. Ne vous déconnectez pas, nous allons vous revenir dans quelques minutes.
3: Merci.
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0: Tiwa Savage en collaboration avec Aira Star. Ensemble, elle nous chantait Gara. Didier, nous sommes de retour à vous. Nous étions en train... Allô Didier? Allô Didier, vous êtes avec nous?
1: Oui Annie, allô, allô, je vous écoute 5-7-5.
0: Oui, je disais que nous étions en train de parler, vous étiez en train de nous expliquer la technique de pointillisme que vous utilisez dans votre art. Alors, vous l'associez, le pointillisme, vous l'associez à des symboles ethno-mathématiques. Comment ces symboles dialoguent-ils avec votre vision de la spiritualité, de l'identité et de l'histoire africaine?
1: Alors déjà, au-delà de tout ce qui se passe au Kivu, au Congo, parce que c'est la source de mon inspiration, j'oublie pas ces racines, j'oublie pas que à la base aussi je suis africain. Au-delà, parce que si déjà il y a cette situation qui se passe, ça paye un moment, ça paye, ça change parce que le monde évolue, les gens évoluent, mais il y a toujours ces racines qui nous accompagne jusqu'à la fin de notre vie et qui est tellement important humainement par là. Voilà pourquoi je mêle aussi ma technique avec des symboles purement africains pour essayer aussi à donner ces messages forts africains vis-à-vis aussi à ce monde contemporain qui est en train de se transformer en vitesse.
0: Et vous avez collaboré avec la MONUSCO dans des campagnes de sensibilisation contre l'exploitation et les abus sexuels. Que peut apporter un portrait ou une œuvre d'art à un message de prévention plutôt qu'un discours institutionnel ne peut... Pardon, je vais reformuler ma question. Pouvez-vous nous dire ce que peut apporter un portrait ou une œuvre d'art à un message de prévention qu'un discours institutionnel ne peut pas forcément transmettre?
1: Ok, alors ce qui est important ou ce qui est bien avec l'art visuel est que c'est déjà un langage qui est universel. Alors, pour un discours institutionnel, il y a aussi cette partie langage qui intervient. Pourtant, avec l'art visuel ou avec une image, important comme vous le dites, c'est déjà un langage qui transcende les barrières. Je n'ai pas besoin de parler lingala, swahili, français, chinois ou coréen pour comprendre une image. Déjà, quand tu regardes une image, ça te tape droit. Ça te touche directement. Voilà pourquoi la peinture ou l'illustration, ça a toujours été un médium de communication tellement très, très fort. Voilà.
0: Et également la migration humaine et la communication interculturelle font partie de vos thèmes de prédilection. Qu'est-ce que les déplacements des populations racontent, selon vous, de l'Afrique contemporaine et de notre rapport aux frontières?
1: Alors, avant de parler sur les frontières migratoires, moi, ce qui m'a inspiré à la base, c'est parce que je vis dans une province qui a toujours connu ce déplacement massif dû à la guerre. Et à chaque fois, je voyais des personnes qui étaient dans leurs villages respectifs. Et quand ils reviennent, leur refuge, c'était toujours dans les camps. Il n'y a toujours pas une bonne vue dans les camps de déplacés. Et ça m'a toujours poussé à avoir une perspective par rapport à toutes ces personnes qui quittent dans leur continent, dans leur pays pour aller ailleurs. Et où il y a toujours cette illusion construite par la communication à penser qu'ils peuvent trouver mieux ailleurs. Et voilà, avant même que je voie tous ces déplacements massifs de tous ces jeunes qui ont toujours une vision erronée de la bonne vie ou du bonheur ailleurs de leur continent, j'ai d'abord été touché par toutes ces personnes que je voyais, toutes ces personnes qui me ressemblaient, qui étaient dans leur village pour venir auprès de la ville de Goma. Pour échapper.
0: D'abord des déplacements intérieurs d'abord.
1: Exactement, aux intérieurs d'abord. quelqu'un qui peuvent sortir de son village respectif pour aller dans la ville. Pourtant, c'est dans ce même pays, mais qui ne trouve pas vraiment ce bonheur qu'il peut rechercher. Je m'imagine maintenant celui qui peut traverser des milliers de kilomètres pour chercher le bonheur ailleurs. Et moi, je me dis, c'est toujours c'est un danger qui n'est pas posé directement. Et dû bien sûr à toutes ces informations nourries par les réseaux sociaux et qui excitent beaucoup des jeunes à quitter dans leurs pays respectifs et envier beaucoup plus l'extérieur. Pourtant, j'ai cette conviction qu'ils peuvent fermer
0: Chez
1: voilà, là
0: eux,
1: où ils
0: dans
1: sont,
0: leur
1: quoi.
0: propre pays.
1: Oui, exactement. Voilà pourquoi ça m'a aussi poussé à intégrer cela dans mon travail. Et voilà, je travaille toute une collection sur ça et que j'ai exposé avec pas mal de structures. Et voilà, je crois que ça a eu un impact positif.
0: Et vous êtes cofondateur du Chukwudu Art Center. Et vous êtes également membre
1: Exactement.
0: actif d'art et droits humains. Pourquoi était-il important pour vous de créer ou rejoindre des espaces collectifs ou d'en créer
1: Déjà,
0: plutôt que d'évoluer, de construire votre carrière uniquement en tant qu'artiste individuel?
1: bonne question. En tout cas, moi, j'ai eu cette chance d'être né dans une famille qui m'a accompagné dès les débuts et qui peut-être je me suis retrouvé dans un environnement qui m'a permis de faire évoluer mon art différent de plusieurs jeunes à Goma. Déjà à Goma, il n'y a pas une école d'art. Déjà à Goma, il n'y a pas de centre de formation et d'accompagnement des jeunes. Pourtant, il y a beaucoup de jeunes qui aimeraient développer leur art
0: C'est ça.
1: et perfectionner leur vision, mais il n'y a pas assez d'espace. Voilà pourquoi cette vision aussi m'a toujours été importante et a porté aussi à mon niveau une pierre quoi. Voilà pourquoi d'ailleurs je continue à apporter de l'aide à Chukwudu Center, voire aussi à ADH, Arts et Droits Humains, et aussi cofondateur du festival Musica Nakipaji, qui est déjà un festival qui accompagne les jeunes filles, qui accompagne les jeunes filles et à les aider aussi à perfectionner leur potentiel, quoi. Et voilà.
0: D'accord, le festival se passe à Goma.
1: Le festival se passe à Goma chaque année et déjà nous sommes en train d'organiser la huitième
0: Édition.
1: édition.
0: Waouh,
1: Et
0: félicitations.
1: exactement, chaque fin d'année, il y a toujours ce festival qui a vraiment l'engouement et on pense qu'on touche à la cible. Continuer à accompagner toutes ces jeunes filles et à les aider aussi à perfectionner leurs talents.
0: C'est une bonne chose. Parlons des défis pendant qu'on y est. Quels sont aujourd'hui les principaux défis auxquels les artistes du Kivu sont confrontés?
1: En tout cas, il y a plusieurs défis. D'abord, dans notre contexte de la guerre et de conflit, il y a cette liberté d'expression qui n'est pas vraiment facile. Donc, on est confronté à cela. Tous les artistes ne sont pas vraiment libres à exprimer tout ce qu'ils peuvent par rapport à tout ce qu'ils vivent et tout ce qu'ils voient. Ça, c'est la première des choses. Deuxièmement, il n'y a pas assez d'espace d'exposition et d'expression. Et troisièmement aussi, il y a, comme je vous expliquais, qu'à la base, il n'y a pas une école d'art, il n'y a pas beaucoup d'institutions artistiques. Et donc, il n'y a pas assez de gens qui investissent dans de très bons matériels artistiques et professionnels. Et donc, les artistes aussi sont confrontés à cela. Et comme tout le monde, on a toujours été obligé d'acheter ailleurs et ça peut prendre des semaines, 2 mois pour un projet, c'est pas vraiment facile. Mais surtout, le plus grand défi, en tout cas, c'est cette liberté d'expression vis-à-vis de notre contexte.
0: Les artistes ont peur de quoi pour qu'est-ce qui vous empêche au fait de vous exprimer librement?
1: Alors moi, je pense d'abord à la base, vivre dans un environnement où de plus en plus tu peux avoir des images atroces ou des histoires tellement traumatisantes. Et à chaque fois, écouter qu'on a, je ne sais pas, Atul a été confronté à ceci parce qu'il a dit ceci, ça fait ce que les artistes aussi mettent un peu de barrières sur leur création et qui peut malheureusement affecter aussi leur vision. D'autres ont tendance même de virer à autre chose. Et voilà, moi, je pense que la première des choses, en tout cas, qui font ce que les gens ne se sentent pas tellement libres, c'est sur base de tout ce qu'ils voient et la communication qu'ils consomment dans leur vie de chaque jour. Voilà.
0: Donc, disons que c'est à cause des tensions politiques, à cause n'est-ce pas? Des tensions politiques qui
1: Exactement.
0: règnent dans cette région.
1: Exactement, c'est un facteur qui n'est pas à négliger parce que ça serait difficile pour quelqu'un qui fait de l'art et qui on sait déjà que son travail peut impacter le moral, la vision de voir les choses et qui peut changer aussi l'opinion publique. Ça serait vraiment difficile de travailler dans. Voilà, ils seront toujours confrontés au fait. Ils seront vus comme un danger potentiel aussi. Et voilà, beaucoup d'artistes maintenant, ils ont tendance à ne pas s'exprimer directement ou taper juste à ce qu'ils veulent transmettre avec
0: Transmettre.
1: leur art. Mais ça devient aussi un défi parmi tant d'autres, en tout cas, un défi tellement difficile à affronter, quoi.
0: Je comprends. Et en plus de Goma, vos œuvres sont aussi souvent exposées sur des plateformes internationales. Que ressentez-vous lorsqu'une œuvre née à Goma rencontre un public à l'autre bout du monde?
1: Comme à la base déjà, je me dis, j'ai cette obligation ou le devoir de toutefois montrer au monde entier tout ce qui se passe ici, montrer au monde entier cette vie que mène la population du Congo et particulièrement de la province du Nord Kivu. J'ai ça une sorte de satisfaction. Que voilà, je suis dans les bons sens ou dans la bonne route vers toutes mes aspirations et mon objectif que j'ai toujours eu de mon art. Parce que c'est pas simplement un gagne-pain pour moi, mais c'est aussi inciter à un changement. Et quand s'exposer partout dans le monde, je sais que tous les acteurs voient tout ce qui se passe. Et pour moi, je sais que je contribue à quelque chose. J'ai toujours ce sentiment de satisfaction. Voilà, disons ça comme ça.
0: D'accord, Didier Karowa Binyungu. Merci vraiment d'avoir partagé ce moment avec nous. Nous tendons vers la fin de cet entretien, mais avant de clôturer, dites-nous sur quel projet êtes-vous en train de travailler en ce moment?
1: En ce moment, je suis en train de travailler sur une série, sur une collection de 5 séries que je projette exposer en 2027. C'est sur l'espoir exactement et la résilience où j'essaie de démarteler beaucoup plus sur tous ces troubles qu'on a toujours eu. Face à toutes les atrocités. Et voilà, je crois bien qu'en 2027, comme déjà le projet évolue bien, malgré le défi, je pourrais faire une exposition de ce travail. Et j'envisage commencer d'abord dans la ville de Goma, avant de présenter ce projet ailleurs. De la République démocratique du Congo. Parce que déjà, à la base, c'est un sujet qui parle de ce peuple, qui parle de toutes ces individus qui vivent ici. Et je pense que ça serait respectueux pour eux de commencer d'abord à leur présenter leurs propres histoires avant de les présenter aussi ailleurs. Voilà.
0: C'est ça. D'accord. Dernière question. Si vous deviez imaginer une œuvre qui représenterait la RDC de demain, à quoi ressemblerait-elle? Et aussi, quel message aimeriez-vous que le public retienne de votre parcours et de votre art? En 1 minute, s'il vous plaît.
1: Ok. Moi, d'abord, je suis quelqu'un qui est vraiment positif. Malgré tout, moi, je crois que ce beau pays sera vraiment beau dans tous ses sens, au-delà de tout ce qui se passe, au-delà aussi de la mauvaise information aussi que d'autres personnes ont face à face à ce pays. Parce que, bien sûr, il y a des choses qui se passent, mais il y a aussi des bonnes choses que malheureusement, on ne communique pas du tout très bien. Mais pourtant, qui mérite aussi d'être connu et que le monde aussi sache toute cette beauté, la richesse que ces pays portent. Et voilà, je sais que ont toujours prié que ces enfants que nous sommes de vivre différemment de tout ce qu'ils ont traversé. Et moi, c'est de même. J'ai toujours prié que nos enfants aussi vivent mieux que nous. Je sais que c'est pas pour longtemps, en tout cas, que ça va changer et tout reviendra à sa place. Voilà. Et le message que je...
0: On dit amen
1: Exactement.
0: à
1: Et le
0: cela.
1: message...
0: Inch'Allah.
1: Je crois ça. Il faudrait en tout cas dire amen. Et je crois... Voilà, le message que je peux dire à tous les jeunes, c'est d'être... Que chacun soit à sa place et agir avec le peu qu'il a, à sa perception de voir les choses et pour aider aussi à ce que les choses avancent. Moi, je pense que si... Moi, artiste, si je peux me battre avec mon art, le cordonnier avec leurs aiguilles, le pasteur, je sais pas, aussi le médecin, les policiers, les soldats à leur place, je pense que
0: Que
1: oui,
0: chacun
1: c'est comme ça qu'on
0: donne
1: pourra
0: le meilleur de soi-même,
1: le
0: d'accord?
1: meilleur de exactement, c'est comme ça qu'on pourra changer
0: D'accord.
1: ce pays.
0: Vraiment.
1: Et personnellement, voilà, j'appelle aussi à tout le monde de toujours oser, comme le message que porte ma technique, de toujours oser avoir juste la première action pourra inciter à la deuxième et à la troisième, et on pourra reconstruire, on pourra construire une image qui nous serait, voilà, bénéfique pour nous-mêmes, avant même de
0: Merci.
1: voir la généralité des choses.
0: Merci Didier, merci pour ce partage. Je vous souhaite vraiment bon courage et bonne chance avec vos projets. Au revoir.
1: Merci beaucoup. Je remercie aussi à Prolifique et à toute l'équipe derrière. Merci de toujours porter, de donner cet espace d'expression à tous ces artistes. Et donc, voilà, vous les aidez aussi à réaliser leur vision et leurs rêves, à pouvoir communiquer
0: D'accord.
1: sur leur travail. Merci.
0: Merci, au revoir. Abedi Jean de la Croix va présenter l'émission Zili Pendoa dans à peu près 7 minutes. Dans quelques minutes, ce sera la fin de Mix Vibration et nous allons vous laisser entre les mains capables d'Abedi Jean de la Croix qui a prévu une belle conversation, n'est-ce pas, avec son invité de ce samedi. Et sur Mix Vibration, nous vous disons au revoir. Merci d'avoir été nombreux à nous suivre. On se retrouve encore demain, dimanche, pour un autre numéro. Et nous allons nous séparer avec cette chanson de Olamide. Là, nous sommes toujours au Nigeria et le titre de la chanson, c'est Jinja. Au revoir!

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